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0: Séparés, vous voyez qu'on peut vous briser. Mais si vous restez unis, personne ne pourra rien contre vous. Ah. C'est cela que j'ai vu. Ah. Histoire, histoire,
1: elle court.